Bienvenue dans cette vidéo de formation sur la mécanique sérielle, la mécanique dramatique d'une série. Permettez-moi de me présenter, chers collègues et futurs collègues. Je m'appelle Cédric Salmon, je suis scénariste et réalisateur. Au moment où j'enregistre cette vidéo, je vis depuis 14 ans de la création de fiction originale. Je suis spécialisé dans la création de séries. Vous pourrez trouver mon CV dans les liens associés aux commentaires de cette vidéo. J'ai une casquette qui pourra plus vous intéresser. Je suis ce qu'on appelle assez pompeusement script doctor, c'est-à-dire consultant en dramaturgie. C'est-à-dire que je suis censé être doué pour aider les autres auteurs à créer des séries. Et on m'a demandé d'exposer la méthode que j'ai créée, le modèle d'écriture que j'ai créé, qui s'appelle le modèle iConcept, pour vous aider à développer vos séries. Alors, petit préambule à ces vidéos. De quoi avez-vous besoin pour correctement travailler avec moi? Vous allez avoir besoin d'un stylo, du papier, et puis de l'envie de créer des belles fictions. Je vais commencer, ne soyez pas surpris, par parler de la mécanique unitaire, c'est-à-dire la mécanique d'un épisode en particulier, cette mécanique qui est donc la mécanique d'un film ou de toute fiction qui a un début, un milieu et une fin, avant de pouvoir, avec ce langage commun, vous amener à une écriture récurrente. Je vous propose de commencer tout de suite. Voyons un petit peu ce que nous allons voir aujourd'hui. La dynamique unitaire des épisodes. Voilà le plan de notre leçon. Nous allons commencer par comprendre la dramaturgie. Puis, nous allons mettre en place une écriture agile. Et enfin, nous allons établir une stratégie narrative. Commençons tout de suite par la première partie de cette leçon, comprendre la dramaturgie. Alors, je pourrais tout de suite vous donner des techniques, mais ça n'aurait pas beaucoup de sens. Ce que je vous propose, c'est de se poser 5 minutes, calmement, on a tout le temps, et d'essayer de comprendre ce que l'on est censé acquérir aujourd'hui. Je voudrais vous faire remarquer une chose. Depuis la nuit des temps, l'homme se raconte des histoires. Un feu de camp, deux personnes, et voilà, on raconte une histoire. Je vais au café du coin en bas de cet immeuble, je vais parler à Roger, le membre du café du coin, l'habitué, et voilà, une histoire, depuis très naturellement, va se faire. Tu sais pas ce qui m'est arrivé aujourd'hui, voilà, les gens se racontent des histoires. Alors, je vous propose de prendre votre papier et votre crayon et d'essayer de répondre à cette question en mettant en pause cette vidéo. D'après vous, qu'est-ce qui fait qu'on est professionnel de la dramaturgie, professionnel de la narration, professionnel d'un récit, puisque les gens se racontent des histoires depuis la nuit des temps? C'est ce que nous allons voir aujourd'hui. Nous allons nous poser la question du facteur qui est géré par la dramaturgie. Puisque à chaque émetteur, il y a une propension à raconter des histoires et que cette mécanique orale est ancestrale, quel facteur un professionnel saura gérer un petit peu mieux que Roger au coin de la rue? Eh bien, ce facteur, c'est la durée. Un émetteur, un récepteur. Plus l'histoire est longue, plus l'on a besoin, tout simplement, d'une stratégie narrative. Ce que Roger ne saura peut-être pas faire dans son café, c'est de raconter une histoire longue. Aussi, si vous avez marqué sur votre feuille de papier qu'un auteur, un dramaturge, a une finesse artistique, une vision du monde qui lui est propre, ça serait peut-être assez dangereux comme façon de penser. Ça voudrait dire que Roger n'a pas une vision du monde intéressante. Ça serait déjà se couper du public. Si vous avez imaginé des réponses qui vont dans le sens de la gestion de la durée, vous êtes dans le vrai. La dramaturgie, c'est tout simplement un ensemble d'outils qui nous servent à gérer la durée. Cette durée, le temps de narration, va être notre ennemi et ça va être le fil directeur de toute mon intervention. Parce que lorsque l'on veut créer une série, on a la prétention tout simplement de gérer une narration, de gérer une attention de spectateur, non pas sur 110 minutes comme pour un film, mais sur
je dirais, une heure multipliée par 100, 200 épisodes. Voyons ensemble ce qu'est la dramaturgie, ce qu'est tout simplement cette mécanique, enfin cet ensemble d'outils conçus pour gérer la durée. Alors, pour appréhender l'oralité de la dramaturgie, il faut se rendre compte que à chaque théoricien qui étudie le langage, on a un dramaturge et des études dramaturgiques. Je ne vais pas remonter jusqu'à Aristote, mais je pourrais. Mais des théoriciens comme Algirdas Grémas, Roman Jacobson, tous les théoriciens qui ont fondé, je dirais, les outils de la dramaturgie classique, ils ont tous un point commun, ce sont des linguistes au départ. C'est-à-dire qu'avant d'étudier la dramaturgie, ils étudient le langage. C'est extrêmement important de comprendre que ces outils, cet ensemble d'outils que constitue la dramaturgie, est lié au langage. À chaque fois qu'il y a oralité, il y a dramaturgie. Il y a un lien étroit entre sujet d'une phrase, verbe d'une phrase, complément, et personnage principal d'une fiction, cœur d'une fiction, antagonisme, et on peut en tirer des leçons. En effet, un scénario, c'est d'abord un ensemble d'images et de sons potentiels. L'écrit n'est que le support. Cela signifie que ça serait peut-être erroné de considérer qu'un scénariste est avant tout et uniquement un auteur de l'écrit. Un scénario est certes écrit, une bible de série est certes un document écrit, mais ça n'est qu'en fait un moyen qu'on a trouvé de communiquer à des équipes techniques qui vont nous suivre le moyen de produire des images et des sons. Et donc là encore, il est intéressant de constater que notre métier est moins fondé sur l'écrit que sur l'oral, paradoxalement. Ainsi, pour structurer un scénario, il faut passer par l'oral. C'est extrêmement important. Si vous deviez retenir une seule chose pour commencer, c'est que pour juger de la mécanique dramatique d'une fiction, pour finalement voir les points forts et les points faibles d'une fiction, eh bien, il faut passer par l'oral. Il faut se raconter la fiction. C'est extrêmement important. La dramaturgie fonctionne sur les outils d'oralité. Ce qui se conçoit bien s'énonce clairement, en quelque sorte. Alors, voyons ensemble les stratégies de gestion du temps. Il existe deux types de stratégies qui constituent la dramaturgie. Une stratégie orientée spectateur, on va se demander comment conserver son attention, et une stratégie orientée personnage, nous allons nous demander comment récompenser l'attention. Et oui, parce que à partir du moment où on veut gérer un temps de narration, il y a deux conséquences principales qui doivent être gérées, et c'est finalement un moyen de se repérer parmi toutes les méthodes de dramaturgie. Quel est l'angle qui a été choisi ? Lorsque on a un temps de narration long, il convient d'abord d'essayer de conserver l'attention du spectateur. Nous nous voyons ensemble dans ces cours pendant un certain nombre d'heures et j'ai intérêt à avoir une stratégie, j'en ai une, je vous rassure, pour conserver votre attention. J'ai un autre problème à gérer, c'est que même si vous ne vous ennuyez pas et que je parviens, vous en tant que spectateur, à conserver votre attention, si à l'issue des heures de vidéo que vous allez tout simplement me consacrer, consacrer à mes collègues qui vont me suivre, vous vous dites « je ne me suis pas ennuyé, mais finalement, est-ce que j'ai appris quelque chose ?» Si vous répondez par non à cette question, vous allez avoir l'impression d'avoir perdu du temps. Aussi, lorsqu'on veut gérer le temps de narration, il y a une stratégie qui consiste à récompenser cette attention. Ici, la logique est orientée personnage, c'est-à-dire que d'une manière ou d'une autre, il va falloir trouver un moyen de montrer au spectateur qu'il a appris quelque chose de cette fiction. Voyons ensemble le panorama des méthodes. Du point de vue du spectateur, vous avez toutes les méthodes qui sont structurées en actes. Les structures en deux actes, en trois actes, en quatre actes, en neuf actes,
Ici, vous reconnaissez, puisque la plupart des auteurs sont autodidactes, je sais déjà que vous avez travaillé, étudié des théoriciens, des méthodes. Vous reconnaissez ici toute la tendance à essayer de structurer avec des rebondissements. La structure en deux actes est plutôt appropriée pour les gens qui aiment la comédie de 26 minutes. La structure en trois actes classique. La structure en quatre actes est celle de la série télé par excellence. Et pour les fans de films d'action, vous avez peut-être déjà étudié des structures en neuf actes. C'est la même stratégie. Si j'ai besoin de conserver votre attention, j'ai besoin d'attirer votre attention avec des rebondissements, des surprises. Voilà une direction de la dramaturgie, un ensemble d'outils qui sont conçus pour ça. Du point de vue des personnages, vous reconnaissez ici Joseph Campbell, John Truby et tout ce courant de la dramaturgie qui appréhende ici la fiction comme un voyage initiatique. Pour vous valoriser le temps d'attention qui est le vôtre, je vais essayer de vous faire comprendre tout simplement qu'il y a une leçon à en tirer, et pour ça, le personnage principal devra tirer une leçon de son voyage. Ce voyage initiatique s'appuie sur les travaux originaux de Joseph Campbell, notamment la structure mythique d'un personnage qui va vivre une histoire formidable, puis revenir chez lui en étant changé. Si le personnage principal, change, et apprend une morale, le spectateur sera satisfait et aura appris lui aussi quelque chose, en tout cas il en aura l'impression. La difficulté ici, c'est que normalement c'est très artificiel de changer en 110 minutes, c'est-à-dire qu'un personnage principal qui serait pingre au début et très généreux à la fin, c'est très artificiel. Et donc cette approche de la dramaturgie consiste à essayer de trouver des moyens pour faire passer cette artificialité en quelque sorte, pour la rendre acceptable. Un voyage initiatique qui serait symbolique quelque part, un voyage physique du héros représenterait le chemin de toute une vie en quelque sorte. Ces méthodes, eh bien, nous allons piocher dedans parce que le modèle que je vais vous enseigner aujourd'hui est le modèle iConcept. Le principe est le suivant. Donc iConcept, c'est une société de script doctoring. Nous avons une quinzaine de consultants. Je vais vous montrer un peu ce sur quoi on travaille, mais grosso modo, voilà le site de iConcept. Donc, c'est une méthode qui est employée par des professionnels de la série, sur des séries comme Un village français, Ennemi public, Unité 42 et d'autres. Mais surtout, ce qui est intéressant de noter, c'est que donc on a une quinzaine de scénaristes qui sont consultants et qui sont script doctors. Et l'intérêt, c'est que en fait, on passe notre temps à tester toutes les méthodes existantes de dramaturgie pour les extraire en un modèle simple et efficace pour les professionnels. Ce modèle donc est employé sur les séries que j'ai citées, entre autres. Et finalement, ce que je vous propose de faire, c'est de piocher dans toute cette trousse à outils formidable qu'est la dramaturgie pour essayer de travailler de manière optimisée. Et ça va être très important du point de vue de l'écriture de séries. Je vais vous poser une question. Comment évaluer rapidement le potentiel dramatique d'une histoire? Si, vous avez bien écouté ce que j'ai dit au préalable, vous serez en mesure de répondre très facilement à cette question. Comment concrètement doit-on évaluer une structure dramatique? Avançons pour la suite. Si vous avez répondu à cette question facilement. Comment mettre en place une écriture agile? Alors, voici un développement classique. Vous reconnaissez tout simplement nos documents de travail type le synopsis, le séquencier, la continuité dialoguée. Il ne figure pas dans ce slide, mais on pourrait le mettre au niveau du synopsis détaillé, entre le synopsis et le séquencier, peut-être le traitement, on peut avoir aussi la Bible de la série. Enfin, retenez une chose, d'une manière générale, dans le développement classique, on a cette idée que plus on avance dans le temps, plus le scénariste va noircir du papier, plus il va fournir une quantité importante de texte et plus ça va être payé. Évidemment, ça a une logique, mais je vous propose d'envisager les choses sous un autre angle.
parce que, d'une manière générale, vous voyez, toutes les méthodes existantes dont on a parlé tout à l'heure, les méthodes de dramaturgie, eh bien, elles sont nombreuses. Et vous venez de le voir dans le slide précédent, elles n'abordent pas l'étape de la page blanche et surtout, elles entraînent des développements longs. C'est-à-dire qu'il est intéressant de constater que toute cette approche classique du développement et tous les théoriciens existants sont très utiles pour écrire des longs métrages, pour écrire des structures unitaires, mais vous voyez que cette approche est finalement assez lourde à mettre en place, puisque en travaillant avec beaucoup de documents à produire et surtout beaucoup de contenu, on va entraîner ce qu'on appelle des tunnels de développement. Ça va être difficile à modifier. Ces méthodes sont nombreuses. Quand j'ai énuméré les méthodes, peut-être que vous avez reconnu celles qui vous plaisaient. Mais comment faire pour parler à d'autres auteurs ? Ça empêche en général de collaborer. Or, vous savez que les séries télévisées doivent s'écrire en général en atelier d'écriture. Je vais vous proposer une approche différente qu'on va qualifier d'agile, qui est la méthode, le propre de la méthode iConcept. Alors voilà le modèle que je vous propose. Nous allons travailler avec un document beaucoup plus court qu'on va appeler le concept, mais qui pourrait s'appeler le synopsis court. Et nous allons le conserver dans le temps, avant d'embrayer sur un séquencier et la continuité dialoguée. Pourquoi allons-nous faire cela ? Eh bien, il y a de nombreux avantages. Un avantage de souplesse, d'abord. Parce que si je conserve un document court très longtemps, je vais pouvoir tout simplement le modifier facilement. C'est-à-dire qu'il n'est pas question de payer très cher un document de 2 ou 3 pages, mais je vais le garder et en faire de nombreuses versions jusqu'à être pleinement satisfait. Ce document court pourra se modifier avec beaucoup de facilité. Ce n'est pas la même chose de demander à un auteur qui a conçu un séquencier, un traitement long, voire même une continuité dialoguée, et de lui demander de tout changer. Ah ben finalement, ton personnage, il faudrait que ça soit une femme plutôt qu'un homme, ou changer tout le milieu du film, que de demander à un auteur de changer les 3/4 d'un synopsis qui serait court. Donc il y a une grande souplesse qui va être intéressante si on travaille comme ça. Ça va avoir un avantage de créativité. Et oui, effectivement, la créativité nécessite d'avoir une vision globale de son histoire. Et si je développe trop mon histoire, si j'ai un grand nombre d'étapes, 22 étapes par exemple pour John Truby, si j'ai un grand nombre d'étapes à suivre, je n'aurai pas une vision globale de mon histoire. Nous allons ici essayer de conserver un document court qui va nous permettre en un seul coup d'œil d'avoir une vision générale de la structure. Et puis surtout, il va y avoir un avantage d'industrialisation. C'est-à-dire que nous allons favoriser les ateliers d'écriture des showrunners, mais aussi de gens, il manque un M majuscule et un C majuscule à Molière et Corneille, pardon, mais en gros des gens qui sont des grands classiques français. L'atelier d'écriture n'est pas l'apanage des séries télé américaines. Molière, par exemple, et Corneille ont travaillé ensemble sur une pièce qui s'appelle Psyché, qui est une comédie-ballet. Et il est intéressant de voir qu'ils avaient un problème, une contrainte de temps. Molière devait livrer rapidement et pour un problème d'agenda, il a simplement conçu la structure et il a donné la versification à faire à Corneille. Et vous voyez qu'on a déjà une logique d'atelier. Il est intéressant de constater d'ailleurs que Corneille n'a pas demandé de droit d'auteur sur ce travail. On a valorisé la structure. C'est exactement le principe que je propose. Ce principe va nous aider à travailler de manière industrielle parce que ce document de concept qu'on va apprendre à faire ensemble, ce synopsis court qu'on va d'abord envisager pour un épisode, puis après pour mieux ensuite trouver des mécaniques dramatiques qui permettent d'en faire une centaine, ce document de synopsis court va contenir l'essentiel qui va nous permettre, quand on sera satisfait, d'immédiatement transformer cela en un épisode dialogué très rapidement. Pour vous donner un ordre d'idée, un showrunner américain peut transformer un synopsis court, un concept, en séquencier en une journée. Vous voyez donc qu'en travaillant de manière optimisée, en se concentrant sur l'essentiel, on va pouvoir travailler plus vite. Petite parenthèse ici, j'aimerais vous poser la question de ce qu'est un showrunner. Prenez votre feuille de papier, s'il vous plaît, et mettez en pause la vidéo et notez ce que vous pensez être un showrunner. Je reviens immédiatement après.
Un showrunner, voilà la réponse à cette question, n'est pas un super auteur, enfin en tout cas ce n'est pas que ça, ce n'est pas forcément un producteur. En fait, un showrunner est tout simplement un poste que les Américains ont créé parce que du point de vue de l'industrie de la série américaine, il y a une spécificité qui est le flux tendu. Aux États-Unis, sauf exception, historiquement, les séries sont écrites en flux tendu, c'est-à-dire qu'on écrit alors que la diffusion pointe son nez. Et donc ça a des conséquences catastrophiques si on rate l'écriture. Donc on a créé un poste, comme son nom l'indique, de showrunner. Ça veut dire responsable du fait que le show doit courir. Et le principe est que cette personne, qui donc évidemment est un super auteur, puisque c'est lui qui est responsable de livrer des scénarios de qualité en temps et en heure, eh bien ce type est capable de reprendre les scénarios qui ne vont pas. Donc c'est un auteur de grande qualité. Mais il n'est pas spécialement...

le producteur de la série, en tout cas pas comme on l'imagine, c'est-à-dire que quand vous voyez des crédits de production des showrunners, c'est tout simplement parce qu'aux États-Unis, on n'a pas le droit d'être juge et partie, c'est-à-dire qu'on ne peut pas demander à un showrunner de diriger une équipe de scénaristes, de retoucher ce qu'ils font et en même temps de toucher des droits d'auteur sur ce qu'il aura critiqué. C'est un peu quand même, d'un point de vue éthique, justement, limite. Donc un showrunner ne touchera pas de droits d'auteur sur les séries de ses auteurs et il aura des crédits de production pour être intéressé à la fabrication générale de la série. Donc en fait, ça n'a pas de sens de parler de showrunner lorsqu'on n'a pas de flux tendu. Souvent, on entend parler, par exemple en France, de telle ou telle personne qui serait showrunner, eh bien, il faut se poser la question, est-ce qu'il y a un flux tendu? S'il y a un flux tendu à gérer, comme sur des soaps, par exemple, il y a un soap français qui s'appelle Plus belle la vie, un grand nombre d'épisodes tournés en flux tendu nécessitent un showrunner. Eh bien, nous voyons que le showrunner, avec ses contraintes de temps, va travailler de cette manière-là, et c'est ce modèle que je vous propose de comprendre. Et bien sûr, il y a un avantage de vente. Alors là, il est extrêmement important de se poser la question du cycle de vie d'une fiction. Voilà le cycle de vie d'une fiction. Vous êtes auteur, vous allez pitcher votre projet. Vous savez qu'à 90% du temps, on vend par oral sa fiction. Cette fiction va passer en production, puis elle va être diffusée. J'aimerais qu'on s'attarde deux secondes sur ce cycle de vie d'une fiction. Il est essentiel de se poser la question de ce qui va faire qu'une fiction va être efficace. Qu'est-ce qui va faire que votre série va marcher du point de vue commercial, j'entends. Eh bien, il est intéressant de constater que ce qu'on cherche à obtenir, c'est le bouche à oreille. C'est-à-dire que même avec beaucoup d'argent de marketing, on ne peut pas s'assurer le succès d'une fiction. On peut s'assurer un certain nombre de gens devant l'écran, mais le succès sera assuré par le fait que les spectateurs seront les propres ambassadeurs de la fiction. Les gens, à la machine à café, vont se raconter « Oh, j'ai vu une série incroyable, ça parle de… » Voilà. Et dans un monde idéal, comme vous pouvez le voir sur le slide, les spectateurs referont le pitch qu'aura fait l'auteur à son producteur 3 ou 4 années auparavant. Donc vous voyez ici qu'une fiction, son potentiel commercial réside dans sa faculté de se raconter. Et je ne peux pas raconter un grand nombre d'étapes dramatiques. Tout l'intérêt est donc de travailler avec des concepts courts qui permettront de s'oraliser et de se pitcher facilement. Ainsi, on va envisager le degré finalement de buzz, on dit aujourd'hui, d'une fiction en amont. Pour ça, bonne nouvelle, seulement 3 fonctions dramatiques suffisent, le 1, le 2 et le 3. La première fonction s'appelle le déclencheur, c'est la fameuse accroche que demanderait un Steven Spielberg, qui pourrait tenir en 25 mots. La deuxième fonction s'appelle la tâche, avec un accent circonflexe, elle va assurer les 2/3 du récit. Et la troisième fonction s'appelle le climax, nous verrons qu'on l'écrit sous la forme d'un problème impossible à résoudre. Eh bien, une structure dramatique peut tenir avec ces 3 fonctions qui résident en 5 minutes de pitch. Nous allons travailler ensemble avec ce modèle iConcept, ce 1, 2, 3, qui va structurer vos épisodes avant de pouvoir structurer une série. Ces 3 fonctions n'ont pas été choisies au hasard, ce sont ces fonctions dramatiques qu'on a pu finalement analyser comme étant celles qui sont réellement employées par les showrunners pour aller vite dans le développement. C'est ce que nous allons voir dans les prochaines vidéos. Alors, quel document est la clé de voûte d'une écriture industrielle? Si vous avez suivi le cours jusqu'ici, vous pourrez répondre très facilement à cette question. Voilà, quel document est à valoriser lorsqu'on souhaite écrire de façon industrielle, c'est-à-dire en grande quantité, produire de la dramaturgie en grande quantité? Si vous pouvez répondre à cette question, nous pouvons embrayer tout simplement pour la suite, qui est simplement la question d'établir une stratégie narrative. Posons-nous la question de l'effet à produire en priorité sur le spectateur. Est-ce que vous voulez faire rire ou pleurer votre spectateur? Voilà, je vous propose de se poser en fait 5 minutes et de se poser une question saine, essentielle, qui est quel effet je souhaite produire auprès de mon spectateur? Avant de commencer à écrire, il peut être intéressant de se demander ce qu'on souhaite faire.
Autrement dit, avant d'envisager le marteau, que je vous décris vraiment le 1, 2, 3, avec l'outil en lui-même, eh bien, je ne vais pas vous décrire le marteau, mais je vais simplement essayer de parler de la finalité. Un bricoleur, il va penser non pas au marteau, mais il va penser enfoncer clou. Quel clou souhaitons enfoncer en priorité? Alors prenez votre feuille de papier et voilà, posez-vous la question. Quel effet vous voulez produire en priorité sur votre spectateur, si vous pouviez choisir sur commande de le produire avec à coup sûr? C'est gratuit. À la fin de cette vidéo, imaginez, vous appuyez sur le Enter, la touche Entrée de votre ordinateur, et voilà, vous avez la garantie de produire un seul effet. Voulez-vous le faire rire? Voulez-vous le faire pleurer? Je vous laisse écrire ce que vous souhaitez faire en priorité. Bien, vous avez choisi quelle est la stratégie qui vous plaît. Est-ce que vous avez choisi de le faire réfléchir? Vous voulez lui donner une morale? Est-ce que vous avez finalement la volonté d'avoir une fin surprenante? Est-ce que vous voulez créer du suspense? Bon, toutes ces réponses ne sont pas erronées. Il est intéressant de constater que finalement, si vous savez faire tout ça, c'est assez bien et c'est efficace. Mais en priorité, qu'est-ce qu'il faut absolument savoir faire? Je vous propose de regarder quelque chose, de contempler quelque chose. Vous voyez la série Columbo, qui a été développée par Richard Levinson et William Link en 71, ne fait pas spécialement réfléchir et n'a pas de suspense. C'est intéressant de constater que la série Columbo, et oui, a de nombreuses scènes qui ne sont pas écrites de manière classique. C'est-à-dire qu'on voit l'inspecteur Columbo errer sans rien faire. Aucun suspense, on sait même qui est le coupable dès le départ. Il n'y a pas de tension dramatique. Et pourtant, c'est une série à grand succès. Parce que l'essentiel qui est réussi et qui est indispensable, c'est de créer de l'empathie pour le personnage principal. Créer de l'empathie pour le personnage principal, voilà ce qui est important de savoir faire. Si vous parvenez à créer de l'empathie, si on aime finalement le personnage principal, eh bien, vous pourrez finalement réussir à peu près tout. En revanche, si vous ne savez pas créer de l'empathie sur le personnage principal, rien ne pourra fonctionner. Donc, je ne fais pas correctement mon travail si je ne vous dis pas comment créer de l'empathie sur commande. C'est bien ce que nous allons voir tout de suite. Alors, voilà donc Columbo que vous avez reconnu. Pour quelles raisons les spectateurs vont éprouver de l'empathie pour votre personnage principal? Est-ce que c'est parce qu'il lui ressemble? Est-ce parce qu'il a une faille qu'on peut comprendre? Eh bien non, c'est l'ego du spectateur qui permet une identification. Et oui, la raison pour laquelle on s'identifie à un personnage principal, c'est pour l'ego. Plus, comment dirais-je, enfin on dit souvent qu'un auteur a de l'ego, mais un spectateur a de l'ego également. Regardez un petit peu comment ça fonctionne. Nous allons nous identifier au personnage le plus compétent d'une scène, à celui qui vit le plus de conflits dans une scène, et à chaque scène. C'est une mécanique, l'empathie, qui est très difficile à gérer en fiction. À chaque nouvelle scène, je fais rentrer un nouveau personnage dans une scène, et le spectateur, inconsciemment, va scanner, si je puis dire, tous les personnages en présence, et il va souhaiter s'identifier au personnage qui est le plus valorisant pour son ego. On va essayer de comprendre quel est le personnage qui est le plus valorisant. Aussi, il est important immédiatement de savoir et de comprendre que la première chose qu'on va essayer de faire, c'est de créer un personnage qui a des réelles compétences. Par ailleurs, notre ego va aussi être attiré par un personnage qui a des problèmes d'ego, justement, quelqu'un qui est dévalorisé. En fait, je dirais que l'élément gagnant de la mécanique dramatique de départ, c'est lorsqu'on a un personnage qui a de grandes compétences et qui, paradoxalement, est décrié par les autres personnages. Je vous donne un exemple. Prenez le début du Silence des agneaux. Alors, regardez un petit peu comment ça fonctionne. Dans le Silence des agneaux, en quelques minutes, nous allons être l'agent Clarisse. Vous me permettez d'avancer rapidement. C'est intéressant de voir comment ça se passe. Après les logos des distributeurs puis des producteurs, j'avance et vous voyez que nous voyons ce personnage, l'agent Clarisse, on ne la connaît pas encore, mais elle fait un parcours, elle accomplit un parcours du combattant. C'est une battante, elle devance tout le monde, elle double tout le monde, et vous allez voir qu'en quelques minutes, nous allons être l'agent Clarisse, parce que non seulement elle fait la démonstration qu'elle est réellement compétente physiquement, par rapport aux autres qu'elle a doublé, mais qu'est-ce qui se passe en quelques minutes?

Eh bien voilà, ces professeurs du FBI viennent la chercher pour lui demander de résoudre un crime qu'il n'arrive pas à résoudre. Vous voyez à quel point c'est un moyen peu subtil de nous dire qu'elle est extrêmement compétente. Elle n'est même pas encore diplômée et on lui demande de résoudre un crime qu'eux-mêmes, ses professeurs, n'arrivent pas à résoudre. Par ailleurs, on va jouer sur l'ego, c'est-à-dire qu'on va non seulement lui demander d'aider, mais en plus on va la dévaloriser. Elle est une femme dans un monde d'hommes, on la juge mal parce qu'elle n'a pas son diplôme, et comme si ça ne suffisait pas, on lui dit au fait, tu vas faire équipe, en quelque sorte, avec un tueur en série qui mange des gens, qui n'est autre qu'Hannibal Lecter. Vous voyez donc qu'en quelques minutes de film, nous sommes l'agent Clarisse. Une dernière chose pour terminer, il y a aussi une information qui est très importante de faire passer au début d'une fiction. Eh bien, cette information, contrairement à ce que vous pourriez croire, c'est qu'il est nécessaire de donner la scène finale au début du récit. Il y a la nécessité d'expliquer la destination. Et oui, la première chose que j'ai commencé à faire quand j'ai commencé cette vidéo, c'est de vous expliquer le plan de mon cours. Vous savez qu'on se voit pendant 40 minutes environ pour aborder tous ces sujets. Si je n'avais pas exposé le plan, vous n'auriez pas tenu en attention, parce qu'il est extrêmement désagréable de suivre quelqu'un sans savoir où il va. Eh bien, c'est la même chose en fiction. On a la nécessité, plus l'histoire est longue, de dire quand l'histoire sera terminée. Eh bien, ça fait partie de la stratégie narrative. Et ça paraît un petit peu contre-intuitif, parce qu'on imagine qu'une fiction, c'est garder la fin, finalement, secrète. Eh bien, regardez comme c'est finalement pas le cas. Je vous donne un exemple très simple, Les aventuriers de l'Arche perdue. Quand vous regardez la scène de début, là encore, je vais aller extrêmement vite, il ne s'agit pas de l'écouter, mais vous voyez qu'en fait, au tout début de ce film, écrit par Laurence Kasdan, on a tout simplement les services secrets qui demandent à Indiana Jones, voilà, de lui expliquer d'abord ce que c'est que cette Arche perdue que les nazis veulent absolument. Et on va lui demander, voilà, de ramener l'Arche d'Alliance avant les nazis, parce que visiblement, d'après cette icône, enfin cette image, cette Arche conférerait à celui qui l'a le pouvoir de gagner la guerre. Eh bien, regardez deux secondes ce qu'on est en train de nous dire. On est en train de nous dire que ce film sera terminé lorsque l'Arche d'Alliance sera en possession des services secrets français, des services secrets américains, de la CIA, et c'est exactement le plan final du film. C'est-à-dire que si vous regardez ici la scène finale d'Indiana Jones, là encore, on ne va pas se la passer, mais ça, voilà, c'est en miroir la scène d'exposition du début, les mêmes personnages, pour finalement arriver à ce qu'on nous avait dit, l'Arche d'Alliance est enfermée dans un local secret, tout simplement, de la sécurité intérieure américaine. Ainsi, je vous pose une question. En fiction, quel est le facteur principal d'empathie? Voilà. Si vous avez suivi la vidéo, vous allez être capable de répondre à cette question. Quel est le facteur principal d'empathie? C'est-à-dire, pour quelles raisons les spectateurs vont s'identifier à tel ou tel personnage principal? Vous avez donc tout un tas de questions de révision. Comment évaluer rapidement le potentiel dramatique d'une histoire? Si vous avez suivi cette vidéo, vous pouvez répondre à cette question. Quel document est la clé de voûte d'une écriture industrielle? Et enfin, en fiction, quel est le facteur principal d'empathie? Si vous êtes en mesure de répondre à toutes ces questions, vous avez pleinement saisi cette première leçon et vous pouvez passer à la suivante avec grand plaisir. À très bientôt. Merci.